elle avait décroché un World Music Award en 2003. La vidéo d'Ala Wardi est représentative de la musique mainstream arabe dans le sens où elle revient sur toutes les vagues de mode qu'a connue la scène musicale de la région. Après quelques minutes consacrées aux reprises égyptiennes, langue prédominante dans les années 90, Wardi s'attarde sur le Qali, le style qui a explosé à partir des années 2000 avant de consacrer la dernière partie de sa vidéo à la période de 2010 à 2015, qui, elle est surtout marquée par l'ascension de chanteurs marocains ou chantant en taria. Le vocaliste reprend ainsi les titres de Jamila, Dunia, Batma et Azma, le Mnawar, avant de conclure sa vidéo co-réalisée avec la plateforme Angami, l'équivalent arabe de Spotify.

Née en 1987 à Riyad, de parents iraniens, Alawardi est revenue s'installer dans la capitale saoudienne, après ses études d'ingénieur du son à Amman. Il avait constitué un groupe de rock alternatif en Jordanie, à Yagan, dont la version arabe du Comfortably Numb de Pink Floyd est plus qu'honorable. Mais les prestations de Ayagan furent bientôt éclipsées par le succès phénoménal des compositions de Wardi a cappella. Un tel choix permettait à Wardi de contourner l'hostilité du clergé saoudien à l'encontre de la musique instrumentale, tout en mettant en valeur sa voix exceptionnelle et ses talents au beatbox. Des reprises des tubes libanais, puis des standards de Bollywood, assurèrent à partir de 2011 une popularité croissante à Wardi sur YouTube, surtout par le biais de la chaîne dédiée Telfaz 11, Télévision 11.

En octobre 2013, Wardy produit la vidéo No Woman, No Drive, parodie du No Woman, No Cry de Bob Marley, qui tourne en dérision l'interdiction faite aux Saoudiennes de conduire une automobile. Je me souviens quand tu étais assise dans la voiture familiale, mais à l'arrière, tes pieds sont tes seuls moyens de locomotion et juste à la maison. Que cela soit bien clair. Hicham Fagir, qui se présente comme artiste et activiste social, interprète la chanson a cappella avec l'accompagnement vocal de Wardy et de Fahad Al-Bouteri, un des rares Saoudiens à avoir choisi et revendiqué la profession d'humoriste. La vidéo, mise en ligne après qu'une soixantaine de Saoudiennes avaient osé prendre le volant, totalise rapidement plusieurs millions de vues.

La vague No Woman No Drive consacre l'assise virtuelle de Telfase 11 comme support de sitcom, de séries et de clips. Wardy a trouvé à la plateforme idéale, qu'il couple ensuite à Angami, l'équivalent arabe de Spotify. Il continue de butiner dans les tubes de la pop égypto-libanaise, les marquant de son beat lancinant et de sa gestuelle clownesque. Il élargit cependant le champ de ses références à l'Afrique du Nord, peu prisé de crooner moyen-orientaux. Il livre ainsi une mémorable interprétation en français dans le texte d'Aïcha, écrite par Jean-Jacques Goldman pour Cheb Khaled. Il s'attaque ensuite à Didi, peut-être le morceau le plus populaire du Cheb Khaled. Mais plutôt qu'une simple reprise, il mixe cette version avec They Don't Care About Us de Michael Jackson. Le tout en collaboration avec le musicien jordanien Hani Al-Dashan. Cette capacité de Wardy à brouiller les frontières musicales et le plaisir contagieux qu'il en éprouve l'amène à s'emparer d'un thème de Rihanna, Stay, et à briser le tabou de l'a cappella, en s'accompagnant lui-même à la guitare, entre ses deux autres avatars virtuels. Wardy précise lui-même dans le commentaire de la vidéo que « Mes cheveux sont totalement naturels, je viens de sortir de la douche. » Il est vrai que sa tignasse bouclée participe de la performance générale. Il s'associe plus tard à une chanteuse jordanienne, puis à un artiste américain pour reprendre a cappella respectivement « Chandelier » de Sia et « Desert Rose » de Sting. Réduire Wardy à un simple interprète de reprise, même surdoué, serait pourtant erroné. Il a désormais un répertoire original, diversifié et digne de ce nom. Et le fait que ses albums ne soient disponibles que sur les plateformes virtuelles n'affecte en rien leur qualité. Madina Al-Sala et Kouni Mei. Deux morceaux diffusés depuis l'évolution de la musique arabe sont à la fois évoquants et entraînants, du fait de leur structure en canon qui sublime l'a cappella. Sahraoui intègre avec bonheur les codes et les rythmes de la musique gnawa, une audace rare pour un compositeur de la péninsule arabique. Wardy a choisi Tona 2-1 comme support de la vidéo de son mariage avec l'artiste turc Sinem Gün, célébré à Bodrum en août 2015. Il a aussi composé le générique d'une série animée résolument féministe. On pourrait multiplier la liste de ses projets prometteurs. Aussi se bornera-t-on à conclure ce post sur une note pour une fois positive. Qu'un artiste saoudien d'origine iranienne incarne une telle fraîcheur créative et un métissage assumé, c'est, avouons-le, réconfortant en notre si proche Orient.

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3: Bonjour et bienvenue dans l'émission culturelle, à travers laquelle vous allez avoir un autre regard sur le monde asiatique.
4: L'émir Dahil décide alors de mettre fin au royaume saoudien. En 1891, les Al-Saouds sont défaits à la bataille de Muleda, dans la région de Qassim, par les Al-Rachides, soutenus par les Ottomans qui restaient ennemis des Saouds. La famille saoudienne est obligée de s'exiler au Koweït, alors protégée par le Royaume-Uni, ennemi de l'Empire ottoman. Les Al-Saoud trouvent refuge au Koweït, d'où le jeune Abdelaziz Ben Abderrahman Al-Saoud organise la prise de Riyad et du Nejd en 1902.Abdelaziz s'empare de Riyad, alors sous l'autorité de la famille rivale des Al-Rachides. En 1904, Abdelaziz s'empare de l'oasis de Bureda, capitale de la région du Qassim, au nord de Nejd. Nouveau chef du clan, Abdelaziz organise en 1912 les Bédouins en Ikouin.Qui constituent sa force de frappe et lui permettent de reprendre graduellement le pouvoir dans la majeure partie de la péninsule. Les Ikouins sont progressivement installés dans environ 200 colonies agricoles. En 1912 ou 1913, Abdelaziz s'empare de la province du Hazza, dans l'Est, dont la population est majoritairement chiite.Son poids politique est reconnu par les Ottomans en mai 1914, lorsque ces derniers le nomment Wali, ça veut dire préfet du Nejd. Avec le déclenchement de la Première Guerre mondiale, Abdelaziz se rapproche graduellement des Britanniques. Un traité de coopération est signé avec ces derniers en 1915. En novembre 1921,Abdelaziz conquiert l'oasis de Haïl. Le pouvoir des Al-Rachides s'effondre. Abdelaziz prend le titre de sultan du Nejd. En octobre 1924, les Hachémites du shérif Hussein sont défaits par les partisans Abdelaziz à la seconde bataille de la Mecque. Le 13 octobre 1924, Abdelaziz entre à la Mecque vêtuen pèlerin, sans revendiquer, contrairement à Hussein, le titre de calife, le titre de gardien des deux sanctuaires pris par les souverains saoudiens ne remonte qu'aux années 1980. La conquête du Hedjaz s'achève en 1925 avec la prise de Médine et de Jeddah. Le 2 novembre 1925,Les Al-Saouds et les Britanniques signent le traité de Hada, destiné à délimiter les frontières entre le domaine des Saouds et la toute nouvelle Transjordanie. La dernière grande conquête a lieu en 1926 avec la prise de l'Azir, du Jizan et du Najran, région historiquement yéménite.Délégation soviétique et britannique ouvre à Jeddah en 1926. La même année, Abdelaziz se proclame roi du Hedjaz. Il est reconnu roi du Hedjaz, du Nejd et de leur dépendance en janvier 1927. Le 20 mai 1927, avec l'aide de Saint Jean Philby,Abdelaziz signe avec les Britanniques le traité de Jeddah par lequel il renonce à toute extension du territoire saoudien au détriment des souverains protégés par Londres, tandis que les Britanniques reconnaissent le statu quo. Des tensions ont alors lieu avec les Ikouins, désireux de poursuivre la lutte. Les principaux dirigeants des Ikouins sont déposés en octobre 1928. Abdelaziz écrase militairement les Ikouins en mars 1929 à Assabila, grâce notamment à l'appui de l'aviation britannique. Ibn Humaïd est capturé. Ibn Itlaïn est tué. Le Royaume d'Arabie Saoudite est fondé officiellement le 22 septembre 1932 par la fusion des provinces du Nejd et du Hejaz. En février 1945, le roi Ibn Saoud conclut avec les États-Unis le pacte du Quincy, alliance stratégique qui, en échange d'un accès au pétrole, engage les États-Unis à protéger militairement la dynastie des Saoud et qui se poursuit toujours aujourd'hui. Cette alliance se révélera d'autant plus durable que le pays se présente comme un allié de poids face à la montée des nationalismes arabes dans les années 50 à 60, soutenu par l'Union soviétique. Abdelaziz accepte le concept de modernisation du pays et persuade les ultra-conservateurs religieux d'accepter les nouvelles technologies. Les automobiles, la radio, le téléphone, l'avion et la télévision. Il considérait que cela comme des outils et qu'on pouvait les utiliser dans le bien, ce qui rassura les oulémas saoudiens. Après 50 ans de pouvoir, Abd al-Aziz meurt en 1953, lui succède ses fils, Saoud ben Abdelaziz, Faisal ben Abdelaziz, Khaled ben Abdelaziz, Fahd ben Abdelaziz, Abdallah ben Abdelaziz et depuis le 23 janvier 2015, Salman ben Abdelaziz al-Saoud. Dans les années 80, la prise de la grande mosquée de la Mecque met en évidence le poids de la communauté ultra-conservatrice et la pression fondamentaliste s'accentue. Une police des mœurs, la Mutawa, est mise en place, s'assurant que tout ce qui se passe dans le royaume n'enfreint pas les règles de l'islam. Les nouvelles technologies sont encadrées, comme Internet, les sites sexuellement explicites sont censurés. La musique n'est pas autorisée en public, encore moins le théâtre, et la télévision par satellite est également filtrée, tandis que la ségrégation sexuelle est accentuée et le port du voile islamique obligatoire. La rapide augmentation des recettes saoudiennes au début des années 80, qui passe 65 milliards de dollars à près de 135 milliards en 81, permet également au pays qui est le berceau du wahhabisme d'exporter sa doctrine religieuse sous la forme de salafisme. Cette politique extérieure se manifeste dans la lutte organisée contre l'Union soviétique dans le conflit afghan en accord avec l'allié américain, mais également dans le soutien financier de nombreuses organisations islamiques à travers le monde dans les années 2000 à 2015. Le prince sultan, ministre de la Défense, est reconnu prince héritier depuis 2005. Le prince Naïef fait figure de numéro 3 officieux sans avoir officiellement le titre de vice-héritier. Il fait cependant figure d'homme fort en tant que ministre de l'Intérieur et à ce titre, chef des services de renseignement du royaume. L'invasion militaire du Koweït par l'Irak, le 2 août 1990, a constitué un choc politique considérable pour l'Arabie saoudite, brutalement confronté à sa propre vulnérabilité et à ses contradictions. Dès le 8 août 1990, le roi Fahd prononce un discours annonçant l'accueil d'une coalition internationale sur le sol du royaume, ce qui n'est pas sans provoquer de fortes réticences au sein de la société saoudienne. À la fin des 1990, en représailles au soutien du Yémen à l'Irak, 800 000 travailleurs yéménites sont expulsés, tandis que les immigrés yéménites se voient imposer un permis de résidence. Dans le même temps, le contexte est favorable à l'expression de revendications de la part des plus libéraux des Saoudiens. Le 6 novembre 1990, environ 80 femmes manifestent au volant de leur voiture afin de revendiquer le droit de conduire et sont aussitôt arrêtées. En février 1991, une pétition libérale signée par 43 personnes demande des changements, notamment une réforme des Moutawain et la rédaction d'une constitution. Les tensions internes se poursuivent au lendemain de la guerre du Golfe. En mai 1991, plusieurs personnalités religieuses, au premier rang desquelles Salman el-Houda et Safar el-Awali, présentent une résolution par l'intermédiaire d'Abdelaziz Ben Baz afin de demander la mise en place d'un majlis écoura composé d'oulémas. La mise en conformité des lois avec l'islam, l'islamisation de la police étrangère, la création d'une armée de défense de la Terre Sainte, de l'islam, tout en critiquant la corruption. Cette demande est suivie d'une seconde pétition en juillet 1991. Répondant partiellement à ces exigences, les lois fondamentales du royaume sont codifiées en mars 1992. La présence militaire américaine, bras armé protecteur de la dynastie saoudienne, devant Saddam Hussein et l'Iran des ayatollahs, est de plus en plus contesté parmi la population, en particulier à cause de la présence massive de troupes américaines sur le sol saoudien pendant la crise et la guerre du Golfe. Le 13 novembre 1995, un premier attentat à la voiture piégée vise des militaires et des civils américains à Riyad, faisant 7 morts. Dans la nuit du 25 au 26 octobre 1996, un attentat plus important vise la base d'Al-Khobar dans l'est du pays, tuant 19 soldats américains. Les mesures de sécurité ont alors renforcé et les troupes alliées regroupées ou déplacées. La principale base militaire américaine sur le sol saoudien aurait été fermée début 2003 au profit d'un déplacement des principales installations militaires américaines vers le Qatar. Le chef terroriste Oussama Ben Laden, d'origine saoudienne, a acquis une importante notoriété auprès de la population saoudienne, plus particulièrement de la jeunesse. Ancien combattant en Afghanistan, il s'était en particulier prononcé contre la présence des troupes américaines sur le sol saoudien en 90 et avait proposé de lever des troupes de volontaires arabes pour libérer le Koweït sans recourir aux Américains. Il a été déchu de sa nationalité saoudienne en 1994 et s'est dans un premier temps exilé à Khartoum. Des attentats sanglants à Riyad ont montré l'étendue de ce malaise. Le roi Abdallah accorde le droit d'asile au président Ben Ali de Tunisie en fuite pendant la révolution tunisienne et apporte son soutien au président égyptien Moubarak avant qu'il ne démissionne, indiquant ainsi son opposition au mouvement.

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Bonjour, vous écoutez toujours RME, Radio Mandarin d'Europe. Ici, c'est notre troisième et dernière partie de l'émission culturelle sur les us et coutumes du Japon. Alors, on va vous continuer de parler du shintoïsme. Le shintoïsme est essentiellement polythéiste. Le concept majeur du shintoïsme est le caractère sacré de la nature. Le profond respect en découlant définit la place de l'homme dans l'univers, être un élément du grand tout. Ainsi, un cours d'eau, un astre, un personnage charismatique, une simple pierre ou même des notions abstraites comme la fertilité peuvent être considérées comme des divinités. Issus de l'unité cosmique, les flux fondant la vie s'incarnent en une multitude de kami. Le polythéisme qui s'en dégage est infini dans le sens où chaque parcelle de vie est sacrée. La mythologie shinto dit qu'il existe 8 millions de kami, apiyakumon, car les kanji se lisent également gayurozu, signifiant une myriade, c'est-à-dire une infinité, un nombre inqualifiable. En descendant sur Terre pour y insuffler la vie, les kami ont créé l'archipel japonais. L'origine de l'homme dans ce contexte cosmogonique n'est pas clairement établie. Mais la famille impériale base la légitimité charismatique sur son origine déclarée comme divine. Le respect des ancêtres et le sentiment de communion avec les forces de l'univers et les générations passées sont des bases spirituelles du Shinto. Innombrables, les kami sont partout, se cachant sous les formes les plus diverses, aux endroits les plus inattendus. Il convient donc de se montrer à leur écart d'une prudence extrême, d'autant que les plus petits sont parfois les plus susceptibles. Leur caractère est ambigu, comme la nature elle-même. Tous, y compris les meilleurs d'entre eux et les plus grands, possèdent un esprit de violence. En japonais, on dit « arami dama ». Il faut se concilier ou neutraliser par les rites appropriés. Certains sont même dangereux dans leurs principes, tels que les dieux des épidémies ou les dieux des insectes, prédateurs du riz. Tous peuvent vous frapper d'un dadari. On a voulu donner à cette notion, aussi archaïque sans doute que le concept même de kami, une valeur morale en faisant un châtiment, une malédiction infligée par le dieu à l'auteur d'une faute. C'est là une conception moderne inspirée par le bouddhisme qui a traduit par Tsumi l'idée d'action mauvaise qui obscurcit l'entendement de l'homme et fait obstacle à l'illumination, donc au salut. Le synonyme ancien de Tsumi est en réalité Genkari, qui veut dire soujure. Et les définitions anciennes qui en sont données ont un caractère plus physique que moral, c'est ainsi que le contact de la mort, du sang, des excréments provoque une soujure rituelle. Mais la vie en société entraînera un élargissement de cette notion de tsumi et on qualifiera ainsi certaines infractions sociales, la destruction d'une digue de rizière. Kekale veut dire au japonais impureté ou soujure. C'est le terme japonais pour désigner un état de pollution et de soujure, important en particulier comme terme religieux dans le Shinto. Les causes typiques de Kekale sont le contact avec toute forme de mort, accouchement, la maladie et la menstruation. Dans le Shinto, le Kekale est une forme de tsumi, violation de tabou, qui doit être en quelque sorte compensée par la personne responsable. Il peut être remédié à cette situation par des rites de purification appelés Misogi et Alai. Le Kekale peut avoir un impact négatif non seulement sur la personne directement concernée, mais aussi sur la communauté à laquelle il ou elle appartient. Le Kekale n'est pas une forme de jugement moral, mais plutôt une réaction spontanée aux forces naturelles anormales. Que la soujure soit causée par un acte délibéré, comme par exemple dans le cas d'un crime ou d'un événement extérieur comme la maladie ou la mort, est secondaire. Ce n'est donc pas l'équivalent d'un péché.
Le concept de Kekale associé à la mort a encore une force considérable au sein de la société japonaise, même pendant les funérailles bouddhistes. La mort et tous ceux qui s'y apportent sont considérés comme la principale source de souillure. C'est pourquoi, après la mort de l'un de ses membres, une famille n'enverra pas à ses amis et à la famille de cartes postales habituelles avec des salutations de saison pendant l'été et l'hiver, les remplaçant par des lettres d'excuses. Ceux qui assistent à des funérailles bouddhistes reçoivent un petit sac de sel pour se purifier avant de retourner dans leur foyer afin d'éviter d'amener le kekale à leur famille. Les kami de la famille doivent être protégés autant que possible du contact avec la mort, le sang et la maladie. Une conséquence encore habituelle de cette croyance est l'habitude de renoncer à la visite traditionnelle du Nouvel An à un sanctuaire Shinto s'il y a eu un décès au sein de la famille au cours de l'année. Les prêtres Shinto doivent apporter une attention particulière afin d'éviter cette forme de kekale et doivent veiller à traiter correctement la mort et la maladie. Compte tenu de l'importance de la relation à la mort dans la religion, ce fort tabou de la mort ne peut pas avoir fait partie du culte des kami depuis le début. L'exclusion de la mort des rites religieux est devenue pour la première fois possible lorsqu'une autre religion, le bouddhisme, l'a pris en charge. Dans son principe, le tsumi, comme le tatari, qui en est la conséquence quasi automatique, semble devoir être défini d'une manière à la fois plus vague et plus générale. De nombreux exemples, même récents, montrent en effet qu'on peut être frappé par un tatari pour peu qu'on ait empiété, fût-ce inconsciemment, sur le domaine d'un kami. Le tsumi est en somme la transgression de certaines limites, non toujours formellement interdites ni précisées, mais chargées d'un potentiel magique redoutable dû à la simple présence du kami. Pour illustrer cela, on peut prendre le film de Hayao Miyazaki, Le voyage de Chihiro. L'héroïne, Chihiro, pénètre en effet sur le territoire de Kami et autres fantômes, mais elle se voit donc condamnée à rester dans le monde des démons à jamais. On pourrait aussi citer nombre d'exemples de récits populaires relatant des Kami habitant auprès des ponts et poursuivant des personnes qui ne leur ont pas rendu hommage. L'imprudent peut-être, à la limite, foudroyé par le simple contact d'un objet ou d'un être kami, parfois même contre la volonté de ce kami. Pour échapper aux conséquences d'un tatari imprudemment encouru, il convient de purifier son entourage ou soi-même. Ces deux termes sont employés aussi bien pour traduire les actions banales comme balayer, nettoyer, laver. Et de fait, il s'agit essentiellement à l'origine de nettoyage symbolique et d'ablution rituelle. Dans certains cas, et notamment quand la souillure est due au contact de la mort, il convient d'observer certaines abstinences au cours des retraites plus ou moins prolongées. Purification et abstinence sont également recommandées à titre préventif lorsqu'on prévoit un contact inéluctable avec un kami. La préparation d'une fête impose souvent des rites de ce genre aux participants. Ces rites immunisent en quelque sorte contre le pouvoir maléfique du kami. D'autres sont destinés en revanche à conférer à celui qui en use un pouvoir contraignant sur le kami. Bien que le shintoïsme n'ait pas de fondateur connu, un certain nombre d'individus y ont joué un rôle essentiel. Par exemple, Ono Yasumaru, qui compila le Gojiki, Norinaga, le grand lettré shintoïste du XVIIIe siècle, ou encore Miki Nakayama, fondatrice du Tenrikyo, ou encore de nombreux bouddhistes comme Gobo Daishi, qui le premier intégra les kami dans les temples comme protecteur et émanation des bodhisattvas, une tradition shinto-bouddhiste. Le Honjitsu Suijaku se développa ainsi très tôt dans le courant tantrique. Les écoles de Kamakura développèrent aussi une relation qui leur est particulière avec le shintoïsme. Il faut également citer le personnage de l'empereur qui devint, après l'année 1868, l'incarnation de la nation japonaise et dont on croyait qu'il était un descendant direct de la principale divinité du shintoïsme, Amaterasu, la grande déesse solaire. Enfin, on va vous parler de la cérémonie de mariage shinto.
la cérémonie de mariage shinto et la cérémonie de mariage japonais traditionnel d'origine shintoïste. Elle a été normalisée entre 1900 et 1901 sous l'influence des cérémonies occidentales chrétiennes. Le mariage shinto se dit en japonais Shinzen Nekekon, littéralement mariage devant les divinités, et la cérémonie Shinzen Shiki. Il se déroule dans un sanctuaire shinto. Le couple doit avoir été marié légalement avant la cérémonie et montrer les papiers officiels lors de celle-ci. La mariée est maquillée et vêtue d'un kimono blond, symbolisant la virginité et l'obéissance à son mari. La cérémonie est dirigée par un prêtre shinto, assisté par les miko, qui va purifier les futurs époux. Elle se déroule comme suit. Premièrement, rite de purification. Ensuite, salut des prêtres et miko. Troisième, élévation de la nourriture et du saké en offrande aux divinités, suivi par litanie nolito par le prêtre et le miko. Cinquièmement, service du saké désormais sacré appelé miki, c'est-à-dire vin des dieux aux époux, qui le boivent selon des rituels possibles. Le mari peut commencer à boire à la première coupe Sasazuki qui est remplie à nouveau et bu par l'épouse. L'épouse commence la deuxième qui est remplie à nouveau et bu par le mari. Et le mari commence la troisième qui est remplie à nouveau et bu par l'épouse. Sinon, le mari peut boire la première coupe en trois gorgées, l'épouse la deuxième en trois gorgées, puis le mari la troisième en trois gorgées. Ensuite, sixièmement, éventuel échange des alliances, suivi par lecture par les futurs époux de leur serment de mariage et performance musicale. Ensuite, on peut apercevoir l'offrande sacrée de branches d'amakushi par le prêtre, les miko, le couple et éventuellement la marieuse. Ensuite, on a les promesses mutuelles entre les familles des mariés et partage du vin sacré, dépôt de la nourriture et du miki offert aux dieux. Et enfin, le salut du prêtre pour conclure la cérémonie. Le moment le plus important de la cérémonie intervient lorsque les deux époux échangent les coupes nuptiales Sakazuki de Miki. La première coupe de saké représente le passé et remercie les parents et les ancêtres. La deuxième tasse représente le présent et symbolise l'amour et la fidélité entre les mariés. Enfin, la troisième représente le futur et symbolise l'engagement du couple à la construction d'un foyer heureux. De nos jours, la cérémonie au sanctuaire est généralement précédée ou suivie d'une séance photo et d'une réception en présence d'invités. La forme de mariage shinto la plus ancienne du Japon est appelée shuken, les paroles et célébrations, et remonte à l'époque de Heian. Il est destiné à symboliser et formaliser l'union entre les mariés, mais aussi leurs familles respectives. Voilà, c'est la fin de l'ensemble de notre émission culturelle sur les us et coutumes du Japon. Merci d'avoir suivi. À bientôt.

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3: Bonjour, vous êtes sur l'émission culturelle de RME, Radio Mandarin d'Europe. Dans cette partie-là, on va continuer de vous présenter des politiciens japonais. Parmi tous les politiciens japonais, on va apporter cette fois-ci Shinzo Abe. Shinzo Abe est le 21 septembre 1954 à Nakato, dans la préfecture de Yamaguchi.Et d'un homme politique japonais, issu d'une des plus influentes familles politiques du pays. Premier ministre du Japon du 26 septembre 2006 au 25 septembre 2007, il est parallèlement président du Parti libéral démocrate du 1er octobre 2006 au 23 septembre 2007. Il démissionna un an plus tard de ses deux mandats.De santé de la défaite de la majorité aux élections à la Chambre des conseils. Après 5 ans de retrait de sa scène politique, il revient à la présidence le 26 septembre 2012, devenant de facto le chef de l'opposition parlementaire. Son parti ayant obtenu la majorité absolue des sièges à la Chambre des représentants.Lors des élections législatives du 16 décembre 2012, il retrouve le poste de Premier ministre le 26 décembre 2012 pour un deuxième mandat. Les origines de Shinzo Abe remontent à trois importantes familles, influentes dans la préfecture de Yamaguchi depuis le 19e siècle.Les Abe étaient une riche famille de brasseurs de saké et de soja. Et Santo et les Kishi, pour leur père, étaient des importantes familles de l'ancien domaine de Choshu, liées par des alliances matrimoniales et des adoptions réciproques. Ainsi, arrière-grand-père maternel de Shinzo Abe a épousé une fille de la famille Santo et a adopté leur nom.En échange, son fils aîné, grand-père de Shinzo Abe, a à son tour été adopté par la famille Kishi qui n'avait plus d'héritier mâle. La grand-mère maternelle d'Abe est donc Nobusuke Kishi, premier ministre du Japon de 1957 à 1960, qui fut par ailleurs emprisonné comme suspect de crime de guerre de classe A de 1945 à 1948.Donc ancien haut fonctionnaire du Manchukuo, puis du ministère du Commerce et de l'Industrie dans le cabinet de guerre du général Hideki Tojo. Emprisonné durant 3 ans par les Américains, il fut finalement libéré sans assignation devant le tribunal de Tokyo. Shinzo Abe présente son grand-père comme son modèle en politique, y voyant notamment la référenceTournez la page de ce qu'il appelle la société d'après-guerre et redonnerait une fierté nationale au peuple japonais. Shinzo Abe est le petit-neveu d'un autre premier ministre, Eisaku Sato. Jusqu'à présent, le chef de gouvernement japonais a été resté le plus longtemps en fonction de 1964 en 1972. Son grand-père paternel,Kam Abe a également été un homme politique, député indépendant à la Chambre des représentants de 1937 à 1946. Le père d'Abe est Shintaro Abe, genre héritier politique de Nobusuke Kishi, devenu une figure politique importante et influente dans les années 1980.Ancien ministre des Affaires étrangères et secrétaire général du Parti libéral démocrate, Les partis conservateurs et libéraux au pouvoir sont discontinués dès sa création en 1955 jusqu'à 1993 et de 1994 à 2009. Le frère cadet de Shinzo Abe, Nobuo Kishi, est lui aussi un homme politique du PLD, élu à la Chambre des conseillers pour la préfecture de Yamakishi depuis 2004. Dans son arbre généalogique se trouve également Yusuke Matsuoka, ancien ministre des Affaires étrangères du Japon impérial. Après la mort de son père en 1991, Abe se présente à sa place dans l'ancien premier district de la préfecture de Yamakishi en 1993. Obtenant de plus de voix au vote unique non transférable avec une large avance. Il est alors réuni pour la première fois à la Chambre des représentants. Fraîchement réélu pour un mandat de 3 ans à la tête du PLD le 20 septembre 2003, Junichino Koizumi nomme Shinzo Abe au poste de secrétaire général du parti, soit la 2e position dans la hiérarchie du parti. C'est alors une surprise, étant donné la faible expérience politique en paix et sa jeunesse. Mais cette décision est plutôt accueillie positivement par les observateurs politiques et les médias. Considéré comme le grand favori face à Sadakazu Tanikaki et Toro Aso, il est élu le 20 septembre 2007 à la tête du PLD avec 464 voix sur 70 319,20. Il devient le premier ministre le plus jeune de l'histoire du pays ainsi que l'un des plus nationalistes. Abe annonce son intention de démissionner du poste de premier ministre le 12 septembre 2007 en raison de son impopularité. Abe devrait également quitter la présidence du Parti libéral démocrate. Le lendemain de son annonce, Abe est admis dans un hôpital de Tokyo et démissionne le 25 septembre 2007. Il est réélu président du PLD le 26 septembre 2012, alors que ses élections législatives anticipées sont attendues d'ici à la fin de l'année. Il fait voter son parti en faveur de certains textes de loi présentés par le PDG le 16 novembre 2012. Obtenant en échange du Premier ministre la dissolution le jour même de la Chambre des représentants et la tenue d'élections anticipées le 16 décembre suivant. Il prend son slogan « Remettre sur pied le Japon » et mène campagne essentiellement sur les questions de sécurité et de politique étrangère qui restent ses principaux chevaux de bataille. Ils le font une nouvelle fois présenté dans les médias nationaux ou internationaux comme un faucon. Il place la relation nippo-américaine au centre de son projet de politique étrangère. Prenant son objectif ancien de révision de la constitution du Japon afin de reconnaître le statut d'armée conventionnelle aux forces japonaises d'autodéfense, envisage d'augmenter le budget de la défense et prône une attitude ferme dans les conflits territoriaux opposant le Japon à ses voisins, surtout avec la République populaire de Chine sur les îles Senkaku. Après avoir inclus dans son programme, présenté au public le 21 novembre 2012, d'entamer une présence permanente d'officiels gouvernementaux dans l'archipel, il propose ensuite, lors d'un discours à Tokyo, le 29 novembre 2012, d'utiliser d'anciens navires de la force maritime d'autodéfense pour aider les gardes-côtes japonais à défendre les îlots et empêcher toute venue de navires chinois dans leur eaux territoriales. Sur le plan économique, son plan, présenté le 15 novembre 2012, repose essentiellement sur des mesures de politique monétaire et adopte à ce sujet un discours ferme à l'égard de la Banque du Japon, qu'il veut pousser à adopter un objectif chiffré d'inflation à 2 ou 3%, amené à un assouplissement quantitatif illimité. à fixer des taux d'intérêt à court terme négatifs et à acheter directement au gouvernement central des obligations pour financer les travaux publics. Si les marchés ont réagi favorablement immédiatement après ces annonces, le Japan Times estime ces mesures irréalistes ou dangereuses pour la discipline budgétaire et qu'elles causeraient des effets collatéraux tels que des hausses des taux d'intérêt à long terme et une inflation qui ne serait pas accompagnée par des activités économiques diminuées. Sur les autres thèmes principaux de la campagne, il se déclare favorable à une adhésion du Japon au processus de négociation de l'accord des partenariats transpacifiques ou des chevaux de bataille de Yoshihiko Nota et du PDG, mais en y incluant une discussion en cas par cas afin de maintenir des sanctuaires et donc des tarifs de protection pour certaines gammes de produits jugés sensibles. Sur le plan de l'énergie nucléaire et de son éventuelle sortie, Shinzo Abe juge le plus succès par Yoshihiko Nota de zéro nucléaire d'ici aux années 2030 d'extrêmement irresponsable et affirme que le PLD, en cas de retour au pouvoir, agira avec responsabilité pour relancer les opérations des réacteurs suspendus une fois leur sûreté établie. De par l'histoire de sa famille, Abe est profondément lié au développement de l'énergie nucléaire au Japon. À son ancrage local et aux dépendances économiques qu'il entraîne pour les communautés qui hébergent des centrales nucléaires, Abe prévoit toutefois de réduire progressivement la dépendance énergétique du Japon à l'égard du nucléaire sur le long terme au profit d'un investissement dans les énergies renouvelables. Shinzo Abe s'était engagé dans son programme électoral à mettre en place l'équivalent du Conseil de sécurité nationale afin de renforcer notamment le rôle du Premier ministre et de son gouvernement dans la politique étrangère et militaire. Ce conseil est aussi une réponse à la montée des tensions avec la Chine. En décembre, le Parlement a voté en faveur de la création de ce conseil. Mais en parallèle, Shinzo Abe, dans l'optique de lutter contre les fuites d'informations secrètes qui ont déjà eu lieu par le passé, mais aussi pour lutter contre l'espionnage et afin de rassurer ses alliés quant à la sécurité des informations secrètes qui lui sont communiquées, a décidé de faire adopter une loi sur les secrets spéciaux. Cette loi sur les secrets spéciaux consiste en fait à la mise en place des sanctions d'une sévérité exceptionnelle pour la divulgation de secrets spéciaux, dont la définition est laissée à la discrétion des ministères. Toute personne divulguant des secrets spéciaux risquera 10 ans

idée du militarisme d'avant-guerre. D'après les sondages, 82% des Japonais seraient opposés à cette loi. Les médias et plusieurs célébrités japonaises se sont également mobilisées contre le projet de loi. Le 9 mai 2014, le gouvernement de Shinzo Abe est devenu le gouvernement à avoir duré le plus longtemps depuis 1945 sans le moindre remaniement. Voilà, c'est la fin de notre émission culturelle sur les personnalités du Japon. Merci d'avoir suivi. À la prochaine.

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1: 巴黎时间19点整。

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